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1: Марлен Дітріч.
2: Марлен Дітріч, excellente réponse de Pierre Bénichou.
3: Comment vous avez pensé
1: à... C'est vrai que c'est lié à la guerre. Je l'ai vu, moi, qui l'ai vu arriver, Faubourg Saint-Honoré, devant chez Hermès, en 1944, avec son uniforme de... Non, c'est pas vrai. J'ai vu une photo avec son uniforme de l'armée américaine.
3: Non, non.

0: Allô, la réception de l'hôtel du Coq Rouge, s'il vous plaît.
1: Oui, monsieur, c'est moi.
2: Il est indispensable que je rejoigne Paris.
3: Ouais.
2: Il faut que nous y soyons demain matin. Demain matin.
3: J'aurais dû y penser avant.
2: Ouais. Demain matin.

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1: Il glisse en silence et s'approche de toi. Sa tête aux yeux froids.